les baies vitrées, tournoient autour du hall d'entrée. Une parade de pullover défile à contresens.

0: Bonjour, vous êtes sur Mauvaise Onde Tiloche en français. Aujourd'hui, ce sera une émission spéciale sur les droits de la communauté rome en Hongrie. Nous avons le plaisir d'avoir avec nous en studio Aladar Horvat, président du Parlement rome de Hongrie. Aladar.
1: Servus.
0: Nous avons avec nous Attila Pirot, que vous connaissez déjà, qui organise le Théâtre du Levain en France. Salut à toi, Attila.
2: Bonjour. Merci.
0: Sur le plateau, nous avons le plaisir d'avoir avec nous Gabriel. Salut Gabriel.
3: Salut à tous.
0: Alban qui va nous faire la chronique Palestine.
4: Bonjour.
0: Et Fabien qui va nous faire la chronique culturelle.
5: Bonjour à tous.
0: Et au micro, c'est Guillaume Carré. À tout de suite.

0: Az első megálló
1: Movezón. Donc Alban, tu vas nous parler de la situation en Palestine et la question du désarmement du Hamas.
2: Oui, et tout d'abord je vais commencer par rappeler l'actualité. Cette semaine, il y a eu le bombardement d'une mosquée à Gaza qui nous rappelle que le cessez-le-feu en vigueur n'est pas tout à fait respecté. C'est un cessez-le-feu de façade. Mais il y a des avancées, notamment une qui a été annoncée par Trump et confirmée par le Hamas. C'est que le Hamas a accepté le plan de Trump, c'est-à-dire le désarmement complet du Hamas, suivi du retrait progressif des troupes israéliennes au profit d'une force internationale de stabilisation à Gaza. Ça a été annoncé par Trump, ça a été confirmé ensuite, et le plan a été proposé dans le cadre du Conseil de la paix de Trump, donc cette création un peu hybride parallèle à l'ONU, dans lequel les pays membres doivent payer un ticket d'entrée, donc le fiasco néolibéral de Trump à son apogée, le tout coordonné par Tony Blair. Et dans ce plan annoncé par Trump, les armes du Hamas seront données à un comité national pour l'administration de Gaza, une instance technocratique de gouvernance à Gaza, qui est censé s'atteler à la reconstruction de l'enclave, de ses services essentiels, là où 85% des bâtiments sont détruits ou endommagés, qu'il est estimé à 30 milliards de dollars le coût des reconstructions. Ce comité est actuellement basé en Égypte, puisqu'Israël ne les laisse pas entrer dans la bande de Gaza. Israël n'a pas pour l'heure confirmé ce plan. Le gouvernement a même laissé entendre qu'il refuse le retrait des troupes israéliennes. Mais ce qu'on sait pour l'heure, c'est que ce sera ce Conseil de la paix de Trump qui sera habilité à dresser l'inventaire des armes pour les stocker. Alors pourquoi le Hamas a accepté aussitôt, aussi vite? C'est peut-être parce que d'une part, il faut débloquer la situation à Gaza. Si rien ne se passe, la population mourra, enfin se laissera mourir des pollutions, de l'état de désolation complet du territoire. D'autre part, parce que le Hamas sûrement n'a que très peu d'armes qui lui restent, et que de toute manière, la seule manière de débloquer la situation, c'est pour eux stratégiquement de montrer à Trump qu'ils ne sont pas ceux qui bloquent le processus que Trump a initié.
1: Et quelle est l'origine du Hamas? D'où vient ce groupe exactement?
2: Alors le Hamas, c'est un groupe, c'est un mouvement qui a été créé en 1987, donc longtemps après la création de l'État d'Israël, lors de la première intifada à Gaza, en tant que branche politique et militante des frères musulmans. C'est un groupe qui revendique son droit à la résistance armée, selon sa propre charte. C'est un mouvement qui est considéré, c'est comme ça dont on entend souvent parler en Europe, qui est considéré comme terroriste par les pays occidentaux, c'est-à-dire une minorité d'États dans le monde. En fait, la grande majorité des pays du monde, plus de 150 pays sur les 193 États membres de l'ONU, ne classe pas le Hamas comme une organisation terroriste. L'ONU elle-même ne classe pas le Hamas comme une organisation terroriste. En fait, le Hamas, comme l'OLP avant lui, est un groupe qui revendique la violence armée comme moyen de résistance et n'hésite pas à attaquer des cibles civiles aussi comme l'OLP avant lui. Donc c'est une pratique qui est finalement assez courante dans les groupes de résistance anticoloniale partout dans le monde. La différence, et c'est peut-être là que les crispations se font dans le monde occidental, c'est que l'ancrage idéologique de l'OLP, c'était le panarabisme, le socialisme arabe, et puis aussi la laïcité comme cadre de pensée, tandis que l'ancrage idéologique du Hamas est islamiste.
1: Mais pourtant, les Nations Unies, je crois, reconnaissent le droit à la résistance.
2: Oui, alors c'est justement là que les polémiques et que les discussions s'enflamment. L'ONU consacre le droit à la résistance armée des peuples victimes de colonisation et en situation d'occupation. Et reconnaître le droit à l'existence armée des peuples opprimés ne veut pas nécessairement dire qu'on soutient les choix politiques, tous les choix politiques que font ces groupes armés, en l'occurrence ici le Hamas, et qu'on soutient toutes les actions militaires qu'ils font. Rien n'empêche de rappeler que ces attaques qui sont menées de manière indiscriminée contre les civils sont des crimes de guerre. Néanmoins, il faut s'interroger, et c'est là le sujet de notre chronique, sur le terme terrorisme. Tout d'abord, il faut rappeler qu'il n'y a pas de consensus international sur sa définition, d'où son caractère très polysémique selon l'État ou l'instance de gouvernance qu'il utilise. Dans l'histoire, il a principalement été utilisé pour décrire des armées non conventionnelles, donc c'est des armées qui ne sont pas celles d'un État, dans des contextes souvent de libération coloniale ou de lutte communiste, donc un peu de groupes armés dans un État déjà institué, ou de groupes indépendantistes, donc des groupes qui revendiquent de nouvelles frontières au sein d'un État qui a déjà son armée conventionnelle. Et souvent, ce sont les États qui sont attaqués par ces groupes-là qui utilisent ces termes-là. Depuis les années 2000, il y a une nouvelle facette de la définition qui est de plus en plus utilisée, qui sert à décrire le phénomène transnational de ces groupes terroristes. C'était avec l'émergence d'Al-Qaïda, l'État islamique, de ces groupes qui revendiquait en fait des territoires très grands par-delà plusieurs États. Parfois aussi, ce terme il est utilisé pour décrire un type d'organisation spécifique. Donc on l'a dit, c'est souvent utilisé pour décrire les armées non conventionnelles, mais souvent on l'utilise aussi pour parler des groupes qui n'ont pas de hiérarchie, qui seraient sans ligne de commandement, constitués de cellules. Par exemple, l'exemple typique, ce serait les attentats de Nice. Mmh. C'est un homme qui décide de se radicaliser, qui en deux jours fait un attentat, il prend une voiture, il fonce sur des gens. Bon, pour décrire un phénomène dont la violence émerge un peu de manière sporadique. Et enfin, la définition la plus utilisée, celle qu'on entend le plus, en tout cas dans les médias ou par le personnel politique des États occidentaux, c'est celle qui se concentre sur l'intentionnalité et qui dit que le terrorisme, c'est l'intention de semer la terreur sans que ce qui constitue un acte de terreur ne soit vraiment défini non plus. Donc ces définitions, elles posent plusieurs soucis. C'est que déjà, quand on a besoin d'une définition dans le champ universitaire, on cherche des définitions dont les frontières ne sont pas poreuses, qui peuvent être appliquées de manière universelle à tous les phénomènes qui tombent sous le coup de cette définition. Or, dans son application, ce terme, il est utilisé selon l'État qui l'utilise et selon l'instance de gouvernance. C'est aussi une définition qui n'est pas propre au terrorisme. Là, je vais m'expliquer un peu plus longuement dessus. Mais en tout cas, quand on cherche à mettre en place des définitions dans le monde universitaire, on cherche des définitions qui vont être propres à un phénomène et qui ne vont pas se retrouver dans d'autres. Or, ce terme, comme je l'ai dit, ne s'applique généralement qu'aux armées conventionnelles, tout en décrivant des méthodes semées la terreur qui sont pourtant employées par des armées conventionnelles. C'est un terme très large, en plus, semer la terreur, mais on pourrait très bien dire que la Russie, en envoyant des missiles balistiques sur Kiev en pleine nuit, de manière à cibler de manière indiscriminée des civils et à faire peur, à terroriser la population ukrainienne pour la démotiver, pratique du terrorisme. On pourrait dire la même chose d'Israël. Je ne vais pas citer des exemples parce qu'on a fait tellement de chroniques sur des actes différents, mais finalement, ça pourrait être utilisé bien des manières. Et ces méthodes de guerre ont déjà des termes qui peuvent les définir. On parle de guerre psychologique, de massacre, de guérilla, et il y a tout un tas de crimes dans les crimes contre l'humanité ou les crimes de guerre qui sont déjà des crimes dans lesquels il y a une intentionnalité ou il y a des méthodes similaires qui consistent à effrayer la population. En fait, c'est un terme qui est polysémique et qui est aussi dur à utiliser parce qu'il naît du fait que l'architecture du droit international est faite pour penser la protection d'États souverains. Or, il y a des peuples sans État, il y a des peuples qui revendiquent leur souveraineté dans des régions indépendantistes, dans des régions qui couvrent plusieurs États. Et donc, il y a des milliers de situations auxquelles le terme terrorisme peut s'appliquer. Mais aussi parce que ce phénomène qu'on essaie de décrire, il est très protéiforme lui-même. Et il y a, du coup, de ce fait même, il y a plusieurs champs universitaires qui essaient de décrire des sciences politiques, au droit, au champ disciplinaire, à la sociologie, pardon. Donc tous ces champs disciplinaires créent des définitions différentes, critiquent aussi ce terme de point de vue différent. Pourquoi c'est un terme dangereux et c'est vraiment la chose qu'il faudra retenir de cette chronique, c'est que tout d'abord, il permet à l'armée qui est en face d'un groupe dit terroriste de ne pas respecter le droit international. Parce que le droit international est construit sur la minimisation des pertes et des souffrances civiles, ce qui suppose donc une délimitation très forte entre civils et combattants. C'est pour ça qu'on demande au groupe armé de porter un brassard, en tout cas de s'identifier sur les terrains de guerre. Dans le droit international, donc, les civils ne sont pas des cibles légitimes. Le droit de la guerre, c'est le seul droit dans lequel on a le droit de tuer quelqu'un. Mais selon un cadre très précis, on a seulement le droit de tuer les soldats en exercice. Et les civils ne sont pas des cibles légitimes. Tandis que les soldats le sont, mais les soldats sont protégés par d'autres obligations, notamment s'ils sont faits prisonniers, de ne pas être soumis à la torture ou à d'autres traitements dégradants. Et puis, de pouvoir être retournés à leur état dans le cadre de négociations. Donc à définir son adversaire comme terroriste, en fait, on se dédouane de toutes ses obligations parce qu'on crée une zone grise du droit dans laquelle les civils peuvent être identifiés à des terroristes et devenir des cibles légitimes, dans lequel les combattants peuvent être également torturés ou soumis à des traitements inhumains puisqu'ils ne sont pas considérés comme combattants. Ça, c'est la première chose. Donc déjà, tout ce que ça permet de faire à l'État qui le combat en face, que ce soit les États-Unis dans les années 2000, Israël aujourd'hui, enfin depuis longtemps, mais la France dans ses guerres décoloniales, etc. Ça permet aussi de ne pas considérer l'un des partis à la guerre comme une entité légitime de négociation. Quand je dis entité légitime, ça ne veut pas dire qu'on excuse tous ces comportements ou qu'on cautionne ces comportements. Simplement, c'est une entité qui participe à des négociations dans le cadre d'une guerre, comme dans les négociations de paix entre l'Ukraine et la Russie. Bah, on parle à Poutine. Malheureusement, on n'a pas envie, mais voilà, ça fait partie de... Or, dans ce contexte-là, ce que ça permet à Israël, c'est de dire que, en fait, il n'y a pas d'autre voie que l'éradication du Hamas, on n'a aucun interlocuteur à Gaza. L'interlocuteur est forcément externe, il n'existe pas dans la bande de Gaza. La troisième chose, c'est qu'en ne considérant pas comme légitime cette entité, on évacue en fait toute discussion politique, parce qu'on refuse de comprendre le narratif, les intérêts ou la stratégie, condamnable soit-elle, de ce groupe qu'on qualifie de terroriste. Or, en 2023, il y a plein de chercheurs, il y a plein de spécialistes de la région qui ont essayé de comprendre quels étaient les objectifs du Hamas. Je pourrais vous renvoyer à plusieurs personnes. Je pense qu'un très bon chercheur à lire, c'est Joseph Daher, qui a beaucoup écrit sur la région, qui est spécialiste notamment du Hezbollah et du Hamas. Lui, il explique que en fait, les objectifs du Hamas à cette époque-là, c'était principalement de remettre en cause le statu quo régional dans un contexte où les accords d'Abraham étaient signés par de nombreux États, enfin quelques États arabes, les accords d'Abraham qui normalisent les relations avec Israël, alors que le consensus dans la région, c'était de ne normaliser les relations avec Israël que lorsque l'État de Palestine aurait été reconnu, créé, les réfugiés de 48 retournés en Palestine, etc. C'était la première raison. La deuxième était la colonisation galopante en Cisjordanie. Les calculs du Hamas se sont avérés erronés. Eux, ils avaient imaginé que cet élan de violence contre les populations civiles israéliennes allait... Ça, ils s'étaient pas trompés, allait générer un élan de violence immense de la part de l'armée israélienne sur Gaza, mais que ça allait créer des soulèvements, produire des soulèvements en Cisjordanie et une réponse de l'axe de la résistance, donc de leurs alliés dans la région. Rien de cela n'est arrivé parce que chacun de ces acteurs, l'Iran, etc., sont pris dans leur propre jeu de pouvoir et avaient besoin de garder leur pouvoir dans leur propre pays. Donc, le résultat, c'est que Gaza a été quasiment complètement effacé de la carte. Donc, le terme terroriste, il permet tous ces abus-là, toutes ces non-conversations, ces conversations qu'on n'a pas en fait sur la situation en Palestine ou ailleurs. Bon, faut pas s'y méprendre. Moi aussi, parfois, j'utilise le terme terrorisme parce que c'est un terme commun, parce que c'est un terme qui parfois fait sens. Pour autant, faut vraiment bien avoir en tête ses limites, sa polysémie et l'intérêt de son utilisation pour le narratif de certains États, notamment Israël, mais plein d'autres. Moi personnellement, je préfère utiliser le terme crime de guerre, qui est défini dans le droit international, qui souvent suffit à décrire les situations. Je décris le Hamas comme un groupe armé qui n'est pas une armée conventionnelle, puisque c'est pas celle d'un État, qui a le droit à la résistance armée selon l'ONU, mais qui a commis le 7 octobre et peut-être à d'autres moments des crimes de guerre en visant des populations civiles israéliennes. Pour autant, dire ça, ça ne doit jamais être la comparaison ou la mise sur le même plan des violences d'un État colonial contre ces groupes armés qui se battent contre le colonialisme ou l'occupation.
1: Très bien, mais merci beaucoup Alban, et rappelez que l'État israélien a assassiné beaucoup plus de civils que le Hamas et le Hezbollah ensemble. Une petite pause musicale et après nous allons parler des droits des Roms.

0: Donc, nous allons parler du sujet principal qui va tourner autour de la question des droits des Roms parce que demain, 2 août, hein, est la journée officielle de la commémoration du génocide qui a touché le peuple rom pendant la Seconde Guerre mondiale. Nous avons avec nous sur le plateau Aladar Horvat. Bonjour Aladar, merci d'être parmi nous. Hein.
1: Merci pour l'invitation.
0: Donc, la première question tournerait justement autour de ces commémorations du génocide des Roms pendant la Seconde Guerre mondiale. Donc, j'aurais deux questions. Premièrement, quelle est la mémoire aujourd'hui des Roms par rapport à ce génocide? Est-ce que c'est quelque chose qui est présent dans leur quotidien, dont ils parlent, etc.? Et plus spécialement chez la jeunesse rom.
1: Ez egy elhallgatott történelmi tragédia, egészen a rendszerváltásig nem beszélt róla sem az állam, sem a társadalom. 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
2: C'est une tragédie qui est assez peu exposée. On a parlé très très peu pendant le communisme aussi.
0: Le communisme.
2: C'était un peu un tabou parmi des Roms aussi. On parle trop peu de ça.
1: Az őseink se beszéltek róla, tehát az öregek is elhallgatták, attól féltek, hogy megismétlődhet.
2: Même les anciens ont parlé très très peu, peut-être parce qu'ils ont eu peur que ça peut se répéter.
1: D'accord. 90-es évek elején találkoztam olyan idős emberrel, aki akkor mesélt el a családjának.
2: Au début des années 90, j'ai rencontré des vieux Roms qui, à ce moment-là, ils ont raconté à leur famille ce qui s'est passé, le camp de concentration.
0: Est-ce que je peux se poser une question un peu sur les chiffres? En faisant mes recherches, moi, les chiffres que j'avais vus, c'était qu'on pense qu'il y a environ 28 000 Roms hongrois qui ont été assassinés. Et en Europe, entre 200 000 et 500 000, on ne connaît pas les chiffres exacts.
2: Et en Europe, entre 200 000 et 500 000, on ne connaît pas les chiffres exacts.
1: Igen, a romákat nem tekintették, arra sem érdemesnek, hogy dokumentálják őket, mint személyeket.
2: Les Roms n'étaient pas considérés suffisamment importants comme personnes pour documenter toutes ces atrocités.
1: És nem csak a haláltáborokban gyilkolták őket, hanem az Einsatzgruppék, a bevetési csoportok és a nyilasok, a különböző paramilitáris szervezetek.
2: Et c'est absolument dans les camps de concentration quand les morts qu'ils étaient massacrés, mais aussi les groupes paramilitaires, les gendarmes qui ont très très souvent tourné contre eux.
1: Nem szeretünk belemenni ebbe a számháborúba, hogy akkor mennyi.
2: On n'aime pas trop rentrer dans cette guerre des chiffres, exactement combien.
1: Hát a 200 ezertől a 1,5 millióig terjedt, tehát a Washingtoni Holocaust Múzeum szerint 1,5 millió.
2: Mais au niveau mondial européen, c'est en général on parle de 200 000 jusqu'à 1,5 millions selon le musée de l'Holocauste à Washington.
1: Az európai romák áldozatai aránya.
2: Pour les Roms européens, donc jusqu'à 1,5 million.
1: Magyarországról nagyon eltérőek a számok, szintén.
2: Les chiffres hongrois sont très très divers.
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2: Il y a l'historien László Karsai qui estime qu'il y a à peu près 1000 Roms hongrois qui étaient tués, il y a une dizaine de milliers qui étaient embarqués, déportés, et parmi eux il y a à peu près 1000 qui étaient tués, et c'est documenté, donc pour lui ce chiffre c'est autour de 1000.
1: A nácizmus üldözöttének bizottsága 28 000 főt mondott, amit te is említettél.
2: La comité de personnes persécutées par le nazisme part de plutôt 28 000 personnes, comme t'as dit.
1: Nyilván egy is sok, de az európai romáknak kb. 20-30%-a pusztult el a népirtás alatt.
2: Nem une personne, c'est trop, mais selon les informations, c'est à peu près entre 20-30% des Roms européens qui ont péri pendant cette période.
0: Ah, c'est immense, oui, c'est immense. Par rapport au génocide qui a touché les Juifs en Hongrie, il y a beaucoup de polémiques par rapport au rôle de l'État hongrois.
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0: Les conservateurs hongrois ont plutôt tendance à dire que tout a été fait par les nazis allemands et que les Hongrois étaient un pays occupé qui n'a pas commis de crime.
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0: Donc je suppose que la même polémique existe par rapport au génocide des Roms. Est-ce qu'il peut nous dire quel a été le rôle des institutions hongroises, de la police hongroise, de l'armée hongroise dans le génocide des Roms hongrois?
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1: A cigány kérdés, ahogy a nyilasok fogalmaztak, vagy a Horthy rezsim maga, a cigány kérdés megoldásának ugyanazt a módját választották, mint a zsidó kérdés megoldásának.
2: Pour résoudre la question cigane, comme disaient les fascistes hongrois à l'époque, ils ont trouvé la même solution que pour les juifs hongrois.
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2: Le loi qui sont à l'origine de la génocide contre Roms de Páraimosz, ça commence dans le fin du 19e siècle, on arrive jusqu'à 1928, quand ils sont codés un peu plus.
1: 1916-tal folytatódik, amikor az országos razziáról szóló törvényt fogadják el, és a
2: Oui, donc en 1916, il y a une loi nationale sur la razzia qui est très important.
1: Aztán a két világháború között a Endre László nevű szélsőjobboldali politikus, aki később a Szálasi kormányon belül a cigányok deportálásáért felelős államtitkár volt.
2: Et après, il y a le politicien extrême droite László Endre, qui était responsable pour la gestion des Roms.
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2: Pour les persécutions, notamment la stérilisation forcée des Roms, il a déjà suggéré cette loi dans les années 20.
1: A cigányoknak azon része, amelyik nagyon érdekes volt, hogy a belügyminisztérium foglalkozott a romákkal a két világháború között.
2: C'est très intéressant, c'est le ministère de l'Intérieur qui s'occupait de questions de Roms dans les années 20, donc sous la régime Horthy.
1: És volt egy olyan főosztály, amelyik a muzsikus cigányok támogatásáról rendelkezett.
2: Il y avait un département qui a géré des questions de soutien pour les musiciens roms.
1: A másik csoport pedig, belügyminisztériumi csoport pedig a kóbor cigányok üldöztetéséről.
2: Il y avait un deuxième groupe qui s'est concerné la persécution des roms errants.
1: Ezeket összeírták.
2: Ils ont fait des listes.
1: És hát a 30-as évek végétől, hát igazából a 30-as évek végétől, 42-ig körülbelül.
2: Donc, des années 30 jusqu'à 42.
1: A helyi rendeletek szintjén a cigányok a lakott települések, településrészek, roma telepekről való kiállási tilalomra döntöttek a helyi önkormányzatok, helyi hatóságok.
2: Qui pour la partie de ville qui était habitée par les Roms ont décidé qu'il y avait le couvre-feu obligatoire imposé.
1: És ezek a zárt telepek, ezek valójában cigány gettóként működtek.
2: Et ces endroits qui étaient assez fermés ont fonctionné carrément comme des ghettos roms.
1: Az valóban igaz, hogy a német bűnügyi rendőrség mondta azt, hogy csapjanak hozzá minden zsidó vagonhoz 3-4 cigányokkal teli vagont is.
2: C'est vrai que c'est les autorités allemandes qui ont dit que pour tous les trains qui transportent, qui déportent les juifs, il faut ajouter 3 wagons avec les tziganes.
1: De nem a német katonák, hanem a magyar csendőrök és a magyar hivatalnokok kigárta, tehát a helyi hatóságok és a MÁV nagyon tevékeny közelműködésével 44 őszétől elkezdték összeszedni a cigányokat is.
2: Mais c'était pas les soldats allemands, mais c'était des autorités hongroises avec la collaboration de la compagnie de rail hongroise qui ont commencé de ramasser dès l'automne de 44 les Roms pour la déportation.
1: Tehát például itt Budapesten az óbudai téglagyárban, tehát gyűjtötték össze, és Budapestről szállították a komáromi erődbe a romákat.
2: Par exemple, si on regarde ce qui s'est passé à Budapest, il y avait une fabrique de briques à Obuda où ils ont ramassé les Roms et après ils ont envoyé dans le camp qui était à Komárom, donc la ville frontalière avec la Slovaquie.
1: Ez az erőd a legnagyobb temetője, cigány temetője Magyarországnak.
2: Cette forteresse est la cimetière rome le plus grand en Hongrie où plusieurs milliers de personnes étaient tuées.
1: Innen szállították el Dachau-ba főleg a magyarországi romákat.
2: Et c'est de là que les trains ont parti pour Dachau ou Ravensbrück, Auschwitz, pour les camps d'extermination.
1: De nagyon fontos megemlíteni, hogy több településen, Fejér megyében, főleg Baranyánban, Szabadegyházán, Lengyelben, és sorolhatnám tovább.
2: C'est important de dire que à plusieurs endroits, notamment dans le département de Fejér, par exemple à Szabadegyháza ou à Lengyel.
1: Csendőrök és nyilas főispánok, alispánok közreműködésével gyilkoltak meg romákat, és ásatták meg velük a sírukat, és lőtték agyon őket.
2: Que c'est avec la participation de gendarmes et aussi de fascistes qui sont ramassés tués les Roms, et avant même ils ont été forcés de creuser leur propre tombeau.
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2: Donc il y a aussi une cimetière qui est une cimetière de masse où les gens sont pas enterrés, une lac dans mine Graberto où il y a à peu près 120 personnes qui sont enterrées. Ces Roms ont aussi creusé leur propre tombeau à ce moment-là. Eux, ils étaient sélectionnés comme groupe parce que ils ont collaboré avec l'armée soviétique, l'armée russe.
0: Et à la Dar, cette histoire terrible le touche intimement parce que son grand-père a été assassiné par les gendarmes hongrois, c'est bien ça?
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1: Nem a csendőrök, hanem német katonák.
0: Ah, oké.
1: Okay. A lágymán elmesélésre szerint.
2: C'était pas tout à fait des gendarmes, c'était des soldats allemands, selon ce que ma grand-mère raconte.
1: Kelet-Szlovákiában volt muzsikált egy étteremben a nagyapám, és ott volt, ott mulattak német katonák.
2: Donc c'était dans la partie est de la Slovaquie que mon grand-père a joué de la musique. Et il y avait des soldats allemands qui sont venus pour s'amuser.
1: De és nem tudjuk, hogy nagyjám azt mondta, hogy nem tudta, vagy nem akarta eljátszani ezt a nótát. Mindenesetre a részek katonák jégverembe zárták.
2: Donc c'est pas clair s'il a pas voulu ou il savait pas comment jouer la chanson que ces soldats bourrés ont demandé, mais finalement il était enfermé dans une glacière.
0: Donc chambre froide.
1: Nem értik a hallgatók, hogy mi ez, hogy jégtáblákkal egy pincét kiraknak körbe, és a tetejére szalmát raknak, és akkor ez megőrzi a hűvösséget.
2: Donc oui, c'était une trou dans le sol qui était bordé par des plaques de glace qui était couvert après, donc il était enfermé dans cet endroit.
1: És ott megfagyott.
2: Et il s'est gelé.
0: Il est mort comme ça.
2: C'est ma grand-mère qui l'a transporté jusqu'à la maison après.
1: És hát ezért született a családunk CD-je 2009-ben.
2: Et ça donne la propos pour le CD de notre famille qui a été créé en 2009. Pour la 70e anniversaire de sa mort.
1: És hát akkor voltak a sorozatgyilkosságok Magyarországon, és szerettük volna érzékeltetni a párhuzamot.
2: Et c'était à ce moment-là qu'il y avait cette tuerie en série contre les Roms en Hongrie, et on a voulu mettre le parallèle entre les deux événements.
0: Faire un parallèle. Merci beaucoup pour ce témoignage. On va mettre une petite page de musique pendant une minute, et après on va parler de justement la situation actuelle et des meurtres qui ont lieu en 2008-2009.

0: Donc, malheureusement, c'est cette violence contre les Roms continue encore aujourd'hui. Et on se souvient qu'en 2008-2009, il y a eu une série, on parlait de terrorisme, il y a eu une série d'attentats de terroristes néo-nazis qui ont coûté la vie à au moins 6 personnes. Oui. Est-ce que Aladar peut nous rappeler un petit peu ces événements? Et encore une fois, est-ce que selon lui, les autorités hongroises ont pris la mesure du drame, ont agi comme elles auraient dû agir?
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2: Eléggé közismert, 2008 és 2009 során

0: compris le nombre de participants dans cette série d'attaques terroristes n'est pas clair. Au moins 4 ou 5 personnes étaient finalement persécutées par les autorités, donc 4-5 personnes, mais probablement plus, qui ont la nationalité hongroise, qui ont des visions néo-nazies et qui se sont organisées pour attaquer des familles roms complètement innocentes qui habitaient au bord
1: des villages,
0: des villages roms ou des parties de villages roms.
2: 14 bomba telepetért támadás.
0: Donc il y avait 14 attaques, 14 lotissements qui étaient attaqués, 14 lotissements roms.
2: Tehát ilyen, hogy mondják ezeket a Molotov koktélokkal felrobbantottak házakat, a kimenekülő roma embereket pedig orvul fejbe lőtték, vagy testüken keresztül gyilkolták meg őt.
0: Donc typiquement il y avait des cocktails Molotov qui étaient lancés pour faire la maison brûler, et quand les personnes qui étaient à l'intérieur ont essayé de s'échapper, on l'a tué avec des fusils.
2: 6 halálos áldozat volt, köztük egy 5 éves gyerek, az édesapja.
0: Il y avait 6 morts, 6 victimes, dont une petite enfant de 5 ans qui a été tué avec son père à la village de Tatár Szentgyörgy.
2: 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Két értékei ugyanúgy, mint Auschwitz.
0: C'était la culmination d'une politique partagée par le gauche et le droite, donc une grande coalition de discrimination, donc la parallèle avec Auschwitz peut être établie.
2: D'accord. C'est la társadalmi meg a gazdasági válság következtében a
0: suite à la crise économique et sociale.
2: Kilekeztett és magára hagyott roma közösségeket tette felelőssé mindkét oldal.
0: Les deux côtés ont pointé le doigt vers les Roms qui étaient déjà ségrégés dans une situation très précaire.
2: Rendszerváltás után a szegénységnek és mindenfajta magyar társadalmi deviancának cigány arca lett.
0: Après le changement de système en 89, toute déviance sociale et la pauvreté ont donné un visage rome.
2: A média ezt roma problémaként jelenítette.
0: Le média a présenté ça comme un problème rome.
2: Szabadon létrejöttek olyan paramilitáris szervezetek, mint a Magyar Gárda.
0: Il y avait des organismes paramilitaires comme Magyar Gárda qui ont pu s'organiser complètement librement.
2: Az államfő ablak alatt.
0: Sous la fenêtre pratiquement de chef de l'État.
2: Szót nem szólt.
0: Qui avait rien à dire.
2: Solyom Lászlónak hívták ezt az államfőt egyébként.
0: Il s'appelait László Solyom.
2: Akit most visszasírnak.
0: Qui est maintenant rappelé comme un bon président.
2: És azok, akik gyilkoltak, azok a Magyar Gárdát túlságosan puhány szervezetnek minősítették.
0: Et ceux qui ont décidé de tuer ont considéré Magyar Garda, donc la Garde hongroise, cet organisme paramilitaire, d'être trop mou.
1: Pas assez radical, quoi.
2: A kimondott céljuk az volt,
0: leur but exprès était
2: hogy polgárháborút szítsanak a magyarországi romák és a többség között.
0: De créer une guerre civile entre les Roms et la majorité non-rom en Hongrie.
2: Ezért gyilkoltak vétlen, ártatlan embereket.
0: C'est pourquoi ils ont tué des gens innocents.
2: Azt remélték, hogy mi a romák vezetői képviselői föl fogjuk lázítani a romaságot, és az államnak pedig a belügyminisztérnek a rendőrséget, katonaságot kell majd bevetni, és ebből olyan konfliktus lesz, ami valójában a romák tömeges börtönbezárását és kirekesztését eredményezheti.
0: Ils ont espéré que nous, les leaders de Roms, vont créer une dynamique de révolte parmi les Roms et que l'autre côté, le ministère de l'Intérieur, peut envoyer les troupes. Et donc, au fin de ce processus, il y aura beaucoup de Roms qui seront incarcérés ou il y a vraiment des clashs trop importants.

0: que se passe-t-il à Budapest ?
1: Eh bien, il se passe pas mal de choses car c'est l'été, bien que plusieurs endroits ont fermé. En fait, je voudrais parler rapidement du Sziget, même si c'est pas du tout mon festival préféré. Je voudrais notamment parler des prix du Sziget. Cette année, si vous y allez pour 5 jours, il vous en coûtera exactement 157 000 forints, plus 10 000 forints de Közelési Költség, donc on pourrait dire une sorte de taxe supplémentaire, peut-être quelque chose comme ça, taxe de fonctionnement. Donc ça vous fera environ 400 €. Moi je trouve ça assez incroyable, beaucoup trop cher en fait pour un festival comme ça. Si vous y allez pour 5 jours et que vous êtes étudiant hongrois, là ce sera 78 500 forints, quelque chose comme ça. Et si vous y allez pour 3 jours mais sans être étudiant, c'est 109 000 forints, ce qui est monstrueux, plus 7 000 forints voilà, en plus. Et sinon, c'est 40 000 forints par jour. Donc, moi, je trouve ça assez. Je trouve ça beaucoup incroyable. Trop. Ouais. Mais bon, voilà, c'est le Sziget. Ça se passe cette année. C'est du 11 au 16 août. Et entre autres, comme groupe, il y a Faithless, Goran Bregovic, Morsheba, Suluax et plein d'autres gens que je ne connais pas. Voilà. À découvrir, donc. Sinon, j'ai noté quelques petits événements par-ci par-là. Mercredi 5 août, au Viaduct Bar. Il y aura yoga et DJ. Alors pourquoi j'ai noté cet événement? Parce qu'en fait le DJ est francophone, donc il est hongrois et français, et il joue un petit peu de la house, un petit peu atmosphérique. Sinon j'ai noté encore quelques autres événements, mais je vais les dire rapidement. Mardi 11 août, il y aura Lachey Chavez au Puntun, donc c'est de la musique un peu tzigane, c'est pour ça que je voulais l'annoncer. Voilà, en fait j'ai mis une musique, peut-être si vous avez le temps vous l'écouterez peut-être un petit peu après. Ensuite notre ami Saïd Chalaban va jouer mercredi 12 août, ce sera Kobania Out numéro 24-28 Edyesh Kapu au Babel Kechtem, et je pense que pour le reste je le noterai dans la liste des événements. Voilà.
2: Merci beaucoup, donc c'était l'émission Mauvaise Onde Tilosh en français, et on se retrouve dans quelques semaines. À très bientôt à tous, ciao,
3: à bientôt,
4: au revoir.